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Ce matin, une lettre de toi me disait « Plus jamais, pour finir par adieu. » Lorsque le jour est si long, qu'il s'étend, qu'il s'étale, en grisaille sale, en noirceur de charbon. Lorsque la nuit est si longue, qu'elle est triste à pleurer, en draps entortillés, sur un lit d'ossements. Lorsqu'il ne reste plus rien sous le ciel, que solitude âcre, que silence d'ivoire et marbre glacé. 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